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2: Salut à tous et on commence tout de suite sur TF1 avec votre jeu Koh-Lanta All Stars à 21h10. Sur France 2, votre magazine Sauvons nos forêts déconseillé au moins de 10 ans en direct dès 21h. Sur France 3, votre série La Stagiaire avec 4 épisodes à 21h10. Sur M6, votre série 911 dès 21h10. Sur W9, les 20 chansons de Céline Dion préférées des Français à 21h25. Sur TMC, 90 enquêtes avec 2 épisodes à 21h25 également. Sur TFX, votre film Captain Marvel à 21h10. Et pour finir, sur Gulli, votre film Royal Corgi à 21h05. Et voilà, c'est tout pour ce soir. Passez une agréable soirée télévisée avec Radio Éphémère. Et nous, on se retrouve demain pour vos

0: Bélier, ne vous précipitez pas bille en tête sans réfléchir aux conséquences de vos actes.
1: Taureau, mettez un bémol à votre impulsivité, prenez tout votre temps pour finaliser vos projets.
2: Gémeaux, soyez franc et sincère en votre partenaire, livrez-lui le fond de votre pensée.
3: Cancer, vous surmonterez vos difficultés relationnelles en mettant les choses à plat entre vous et votre partenaire.
4: Lion, ayez confiance en votre bonne étoile si une opportunité se présente.
5: Vierge, vous pouvez compter sur des appuis solides pour vous aider et vous soutenir dans vos démarches.
6: Balance, luttez contre le stress en vous accordant des pauses régulières dans la journée.
7: Scorpion, si vous programmiez quelques jours de repos à la campagne, cela vous ferait le plus grand bien.
8: Sagittaire, Vénus, planète de l'amour, vous invite à accepter les propositions de sortie de vos amis.
9: Capricorne, vous avez besoin de vous changer les idées.
10: Forcez-vous un peu, vous pourriez faire une charmante rencontre.
11: Verseau, pensez au bonheur qui vous attend.
12: Mettez de côté vos appréhensions.
13: Vos efforts porteront les fruits de l'amour.
14: Poisson, vous êtes un brin autoritaire en ce moment.
15: Cela peut déclencher des conflits avec l'un de vos collaborateurs.
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0: La playlist éphémère qui va continuer pour vous, ce sera Ugel dans un instant, mais juste avant, coup d'œil sur l'actualité locale et nationale de ce mardi matin, présentée par Alessia Cotto. Salut Alessia.
1: Bonjour à toutes et à tous. Dans l'actualité de ce mardi, la mémoire comme outil dans l'enquête sur la tuerie de Chevaline, un incendie dans le bâtiment du service jeunesse de Bonneville, le World Cleanup Day à Annecy et une visite à ne pas manquer à Rumilly dans le cadre des Journées européennes du patrimoine. 14 ans après la tuerie de Chevaline, le pôle Cold Case de Nanterre envisage de faire revenir sur les lieux les deux sœurs survivantes, Zena et Zainab Al-Hili. L'objectif, tenter de faire émerger de nouveaux souvenirs qui pourraient relancer l'enquête. Les magistrats envisagent un entretien cognitif, une méthode destinée à raviver les détails de la mémoire. La remise en situation doit encore obtenir l'accord des deux jeunes femmes, aujourd'hui majeures. Un incendie à Bonneville, il s'est déclaré dimanche soir dans le bâtiment du service jeunesse. Le feu parti de tables en bois stockées sous le bâtiment s'est propagé au rez-de-chaussée, à l'étage et à la toiture. 16 pompiers sont intervenus et ont maîtrisé le sinistre. Ils ont surtout empêché les flammes de gagner le collège Samivelle situé juste à côté. Le bâtiment est resté sous surveillance toute la nuit. Une journée pour nettoyer Annecy. Une vingtaine de secteurs vont être nettoyés samedi à l'occasion du World Cleanup Day. Du Petit Port à Seynaud, les bénévoles se retrouveront dès 9h15 pour un briefing et une distribution de matériel avant de partir ramasser les déchets en petits groupes. L'an dernier, plus de 230 personnes avaient participé et récupéré 1,5 tonne de déchets. La participation est gratuite, mais l'inscription est obligatoire. Le retour est prévu à midi. Enfin, plongée dans l'histoire agricole de l'Albanais à l'occasion des Journées européennes du patrimoine, une visite guidée de l'exposition Rumilly, ville ou campagne est proposée samedi à 14h30. L'occasion de découvrir l'évolution de l'agriculture, les anciens métiers, les savoir-faire et les transformations des paysages. La visite dure une heure, elle est gratuite et ouverte à tous. Réservation conseillée. C'est la fin de ce flash. Merci d'avoir choisi Radio FMR. Bonne journée à tous.
0: Et merci beaucoup à toi Alessia. Retour de l'actualité tout à l'heure dans une heure sur Radio FMR. Coup d'œil sur la météo de ce mardi. La semaine démarre avec un temps ensoleillé dans le pays de Savoie. Côté température ce matin, il fait entre 14 et 18 degrés dans l'Albanais. 25 degrés sont attendus à la mi-juin. Et puis pour les maximales cet après-midi, il fera 30 degrés à Rumilly et Aix-les-Bains et 29 du côté d'Annecy. Comme tous les matins, je vous accompagne également sur les routes de la région. Pour le moment, ici du côté de Rumilly, le trafic est fluide dans l'ensemble. Du côté d'Annecy, quelques perturbations qui commencent à se former, notamment du côté d'Annecy Nord et du côté de Sillingy en rentrant sur Chaumonté. Prochain point trafic, ça sera dans une demi-heure. Et puis d'ici là, si vous êtes témoin d'un accident ou d'un ralentissement, n'hésitez pas à nous le signaler en nous appelant à la radio 04 50 68 60 plus loin 18. Nous, on continue ensemble la playlist FMR de ce mardi. Voici pour vous le son électro de Ugel.

0: La place FM qui vous accompagne, c'était le très bon son de Ugel.
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0: Et nous on est ensemble jusqu'à 10h comme dit ici sur Radio FMR avec dans les prochaines minutes à 7h10 mille et une choses en ce moment blanc avec Philippe. Vous allez découvrir les meilleures choses à faire dans le coin en ce moment. 7h45 ce seront vos bons plans. 8h15 dans l'émission on va faire le point sur les offres emploi de France Travail Céno. À 8h20 dans l'info du jour on va parler de l'Octoberfest de Saint-Ours. 8h30 ça sera l'invité du jour, nous allons recevoir le centre Roosevelt de Rumi. Et puis tout à l'heure dans l'émission à 9h20 comme tous les mardis et mercredis ce seront les sorties ciné présentées par Valéria. Comme tous les matins également ici sur Radio Éphémère, on joue ensemble.
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0: Et on joue avec le chiffre du jour du Wake Up. Un chiffre ou un nombre à deviner en rapport avec notre région. Ce matin, il faut deviner à quoi correspond 400. On parle ici d'un nombre en rapport avec le pont Copé. Vous savez à quoi ça correspond? Eh bien, direction l'Instagram de Radio Éphémère pour faire votre proposition. Le temps de jouer avec nous, votre playlist qui continue ici sur Radio Éphémère en ce mardi matin. Ritza qui arrive pour vous, Shakira également, juste après le son des mômes.

0: Vous écoutez Radio FMR, c'est Yann avec vous dans le wake-up de ce mardi matin. On va écouter Taylor Swift dans les prochaines minutes, mais juste avant, c'est les meilleures sorties à faire dans le coin qu'on découvre avec Philippe.
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2: Salut à tous, direction Chamonix, direction le massif du Mont-Blanc. Découvrons aujourd'hui le fameux petit train du Mont-en-Vert, une merveille d'ingénierie en Savoie-Mont-Blanc qui émerveille les visiteurs depuis plus d'un siècle. Parcourant une distance de 5 km depuis la ville de Chamonix jusqu'au sommet du Mont-en-Vert, ce train à crémaillère offre une expérience pittoresque et historique. L'histoire de ce train remonte à la fin du 19e siècle, à une époque où l'accès au sommet alpin était difficile. Inauguré en 1908, le petit train a été conçu pour permettre aux touristes d'accéder facilement à la majestueuse mer de glace, l'un des joyaux glaciaires du massif du Mont-Blanc. Son tracé serpentant à travers les vallées escarpées offre des panoramas à couper le souffle, combinant la grandeur des sommets enneigés avec la beauté sauvage des paysages alpins. Le voyage à bord de ce train historique est une expérience immersive. Les wagons rétro, soigneusement entretenus, transportent les passagers à travers des tunnels taillés dans la roche, des forêts denses et des vues dégagées sur les sommets enneigés. Le bruit régulier et rassurant des roues sur les rails, le sifflement évocateur de la locomotive et le bourdonnement des moteurs électriques ajoutent une ambiance unique à ce périple. Mais ce n'est pas seulement le trajet qui fascine, la destination est tout aussi spectaculaire. Une fois arrivé au sommet, les visiteurs découvrent la splendeur glacée de la mer de glace. D'immenses étendues de glace bleutée s'étendent devant eux, témoignant de la majesté naturelle de cet environnement glaciaire. Des plateformes d'observation offrent des vues imprenables, permettant d'admirer les crevasses profondes et les pics rocheux qui surplombent ce paysage gelé. Outre l'aspect touristique, le petit train du Mont-en-Vert incarne un lien précieux avec le passé. Son architecture d'époque, ses locomotives historiques et ses infrastructures préservées rappellent une époque révolue du voyage en train. En somme, le petit train du Mont-en-Vert ne se résume pas seulement à un moyen de transport pratique pour les voyageurs. C'est une expérience immersive, un lien entre le passé et le présent et surtout une porte ouverte sur la splendeur naturelle de Savoie-Mont-Blanc. Mais une chose à faire en Savoie-Mont-Blanc, c'est la découverte du petit train du Mont-en-Vert. Excellente journée à tous sur Radio FMR.
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Taylor Swift sur Radio FMR. C'est Yann avec vous dans le Wake Up. Et tous les matins, on démarre l'émission avec le chiffre du jour du Wake Up. Un chiffre, un nombre à deviner en rapport avec notre région. Et ce matin, il faut deviner à quoi correspond 400. On parle ici d'un nombre en rapport avec le château de Miona, en rapport plutôt avec le pont Copé. Vous avez joué avec nous sur l'Instagram notamment de la radio, Radio FMR. Tous les matins, on vous poste une petite story avec un petit indice et puis le fameux chiffre du jour. Et vous avez été nombreux à avoir joué ce matin et à avoir trouvé la bonne réponse. Cette année, le pont Copé, situé du coup entre Vallières et Salles, fêtera ses 400 ans. Et justement, les communes de Vallières et Salles vous donnent rendez-vous ce samedi pour fêter les 400 ans avec de nombreuses animations. Ça sera entre 10h et entre 11h et 18h. Au programme, animation médiévale, du chant, un marché d'artisans et puis encore un espace buvette et restauration. Et aussi un repas qui est proposé à 19h par Festicel. Donc voilà, un beau programme en tout cas à retrouver pour ces 400 ans du pont Copé. Ça sera ce samedi et les infos sont à retrouver sur le site de la radio. Donc on continue ensemble la playlist, voici Soprano.

Michael Jackson qui vous accompagne ici sur Radio FMR en ce mardi matin. Il est 7h33, on fait le point ensemble sur la météo du jour avec pour aujourd'hui un temps qui s'annonce majoritairement ensoleillé sur nos pays de Savoie. Comme hier, il va faire bon côté température justement. Entre 15 et 18 degrés d'annoncé ce matin dans l'Albanais, il fera 25 à la mi-journée. Puis pour les maximales cet après-midi, une trentaine de degrés sont attendus à Rumilly et Aix-les-Bains et 29 du côté d'Annecy. Comme tous les matins, on vous accompagne également sur les routes de la région avec un trafic qui commence à se densifier du côté de la rocade ici à Rumilly. Le trafic qui commence à se densifier également du côté du rond-point Cacahuète. Du côté de la route d'Annecy entre Albi sur Chéran et Séno, ça commence à se densifier également avec des ralentissements à hauteur de Balmont comme tous les matins. Du côté de Marigny, ça ralentit également en arrivant sur Albi. Le trafic qui est très dense ce matin entre Saint-Jorieux et Sévrier, ça se complique en arrivant sur les Marquisas. Beaucoup de monde à noter ce matin du côté de Nonglard en allant sur Lovani. Du côté de Mété, le trafic est compliqué également ce matin. Beaucoup de monde du côté d'Annecy Nord comme tous les jours vers Pringy. Et puis le trafic est dense aussi du côté de la Balme de Sillingy et Sillingy en rentrant sur Chaumontée. Beaucoup de monde sur la route ce matin, donc courage si vous êtes dans ces ralentissements, courage si vous êtes déjà au boulot. On vous accompagne et on vous motive en ce début de journée avec dans les prochaines minutes Ariana Grande qui arrive pour vous, Nelly Furtado aussi, juste après le remix de Big Flo et Oli.

0: sur Radio FMR, ça nous rappelle le début de l'été, ça nous rappelle leur passage à Musilac, c'était très très cool. On va continuer la playlist Nelly Furtado et Ariana Grande qui arrive pour vous après l'horoscope.
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2: Bélier, ne vous précipitez pas bille en tête sans réfléchir aux conséquences de vos actes. Taureau, mettez un bémol à votre impulsivité, prenez tout votre temps pour finaliser vos projets. Gémeaux, soyez franc et sincère en votre partenaire, livrez-lui le fond de votre pensée. Cancer, vous surmonterez vos difficultés relationnelles en mettant les choses à plat entre vous et votre partenaire. Lion, ayez confiance en votre bonne étoile si une opportunité se présente. Vierge, vous pouvez compter sur des appuis solides pour vous aider et vous soutenir dans vos démarches. Balance, luttez contre le stress en vous accordant des pauses régulières dans la journée. Scorpion, si vous programmiez quelques jours de repos à la campagne, cela vous ferait le plus grand bien. Sagittaire, Vénus, planète de l'amour, vous invite à accepter les propositions de sortie de vos amis. Capricorne, vous avez besoin de vous changer les idées. Forcez-vous un peu, vous pourriez faire une charmante rencontre. Verseau, pensez au bonheur qui vous attend. Mettez de côté vos appréhensions.

qui vous accompagne en ce mardi matin ici sur Radio FMR. Il est 7h45 et on fait le point ensemble sur vos bons plans, les événements à ne pas manquer dans l'Albanais et le Grand Annecy. Et on démarre avec un événement qui se déroulera ce vendredi soir. Ce sera au Plectrum de Rumi avec une soirée latino et reggaeton avec DJ Anderson. Rendez-vous également ce samedi au Brise-Glace d'Annecy à 11h pour une visite guidée du quartier des Marquises à l'occasion des journées européennes du patrimoine. Rendez-vous également ce samedi chez Dupecé Rumi pour le forum des seniors organisé par le fonds de dotation Alia. Au programme de 10h à 18h, une table ronde avec loterie, stand, atelier, animation et puis une guinguette. L'événement est gratuit, ouvert à tous. Et enfin, rendez-vous ce samedi dès 19h à Saint-Eusèbe pour une rando VTT nocturne. Au programme, deux parcours VTT de 20 et 30 km, puis une marche de 8 km. Un barbecue vous sera également proposé à l'arrivée. Les infos sur le site de la radio et nous on continue la playlist avec Shempel maintenant. Et il y aura aussi David Guetta juste après. Les gars

0: David Guetta à l'instant ici sur Radio FMR. Bon réveil.
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0: On est ensemble comme tous les matins entre 7h et 10h. 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Le jeu se termine aujourd'hui. Donc, dernière chance pour vous de gagner vos invitations pour la Vogue ce matin sur Radio FMR. 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Pour vous inscrire, un seul numéro, il est gratuit. 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Bonne chance. La suite de la playlist qui s'enchaîne pour vous, c'est Chilo.
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0: M. Pokora et Pierre Garnier qui arrivent aussi pour vous juste après l'actualité locale et nationale de ce mardi matin présentée par Alicia Coteau. Salut Alicia.
1: Bonjour à toutes et à tous. Dans l'actualité de ce mardi, la mémoire comme outil dans l'enquête sur la tuerie de Chevaline, un incendie dans le bâtiment du service jeunesse de Bonneville, le World Cleanup Day à Annecy et une visite à ne pas manquer à Rumilly dans le cadre des Journées européennes du patrimoine. 14 ans après la tuerie de Chevaline, le pôle Cold Case de Nanterre envisage de faire revenir sur les lieux les deux sœurs survivantes, Zena et Zainab Al-Hili. L'objectif, tenter de faire émerger de nouveaux souvenirs qui pourraient relancer l'enquête. Les magistrats envisagent un entretien cognitif, une méthode destinée à raviver les détails de la mémoire. La remise en situation doit encore obtenir l'accord des deux jeunes femmes, aujourd'hui majeures. Un incendie à Bonneville, il s'est déclaré dimanche soir dans le bâtiment du service jeunesse. Le feu parti de tables en bois stockées sous le bâtiment s'est propagé au rez-de-chaussée, à l'étage et à la toiture. 16 pompiers sont intervenus et ont maîtrisé le sinistre. Ils ont surtout empêché les flammes de gagner le collège Samivelle situé juste à côté. Le bâtiment est resté sous surveillance toute la nuit. Une journée pour nettoyer Annecy. Une vingtaine de secteurs vont être nettoyés samedi à l'occasion du World Cleanup Day. Du Petit Port à Seynaud, les bénévoles se retrouveront dès 9h15 pour un briefing et une distribution de matériel avant de partir ramasser les déchets en petits groupes. L'an dernier, plus de 230 personnes avaient participé et récupéré 1,5 tonne de déchets. La participation est gratuite, mais l'inscription est obligatoire. Le retour est prévu à midi. Enfin, plongée dans l'histoire agricole de l'Albanais à l'occasion des Journées européennes du patrimoine, une visite guidée de l'exposition Rumilly, ville ou campagne est proposée samedi à 14h30. L'occasion de découvrir l'évolution de l'agriculture, les anciens métiers, les savoir-faire et les transformations des paysages. La visite dure une heure, elle est gratuite et ouverte à tous. Réservation conseillée. C'est la fin de ce flash. Merci d'avoir choisi Radio Éphémère. Bonne journée à tous.
0: Merci beaucoup à toi, Alicia. Prochain point sur l'actualité, ça sera tout à l'heure à 9h sur Radio Éphémère. Coup d'œil sur la météo de ce mardi, la semaine qui démarre avec un temps ensoleillé dans le pays de Savoie. Côté température ce matin, entre 14 et 18 degrés, vous attendez ici dans l'Albanais. Il fera 25 à la mi-journée, puis pour les maximales cet après-midi, 30 degrés sont attendus à Rumilly, Aix-les-Bains et 29 du côté d'Annecy. Comme hier, il va faire bon. Coup d'œil sur vos conditions de circulation. Comme tous les matins, je vous accompagne sur les routes de la région. Beaucoup de monde sur la route, avec énormément de monde ce matin du côté de Rumilly, du côté de la Rocade et du côté du rond-point Cacahuète. Le trafic très compliqué du côté de Marigny ce matin en allant sur Albi. Pas mal de monde sur la route ce matin, notamment sur la route d'Annecy, entre Albi-sur-Chéran et Seynaud, avec un accident qui s'est produit. Une fois qu'on passe Balmont et qu'on arrive à la hauteur du Orpi de Seynaud, le trafic est très compliqué à cause d'un accident qui s'est produit à cette hauteur-là. Beaucoup de monde du côté de Seynaud également, du côté du Auchan notamment, avec un accident qui, pareil, s'est produit aussi à l'entrée de Seynaud. Du monde du côté de Saint-Jorvier et de Sévry, comme tous les matins. C'est compliqué du côté du long du lac, c'est compliqué du côté d'Annecy Nord et de Métessy. Voilà, beaucoup de monde en tout cas sur la route en ce mardi matin. Courage si vous êtes dans ces nombreux ralentissements. On vous accompagne avec, dans les prochaines minutes, Pierre Garnier, juste après Sound of Legend.

0: La playlist éphémère qui vous accompagne, qui vous réveille avec Son of Legend.
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0: Et on continue votre playlist dans un instant avec notamment Pierre Garnier. Mais juste avant, on démarre l'émission avec les offres d'emploi de France Travail Sino. Ce sera à 8h15. Dans l'émission à 8h20, dans l'info du jour, on va parler de l'Octoberfest de Saint-Ours qui aura lieu ce week-end. 8h30, ça sera l'invité du jour et nous allons recevoir le centre Roosevelt de Rumi. À 8h45, ce seront vos bons plans. 9h10, on va parler de l'agenda culturel des salles du coin. À 9h20, les sorties ciné à retrouver avec Valéria. Et puis, comme chaque matin, depuis une semaine, on vous offre du cadeau avec vos invitations pour la Vogue de Rumi. 04 50 68 60 plus loin 18 pour jouer avec nous. C'est votre dernière chance ce matin. Le jeu prend fin ce matin. 04 50 68 60 plus loin 18. Et en parlant de la Vogue, je vous rappelle également que ce samedi dès 17h, vous allez pouvoir venir à la rencontre de Pascal Le Grand Frère et de Passe Muraille. Ça, c'est pour les bons plans. Le temps de jouer avec moi, votre playlist qui continue comme promis. Je vous ai promis Pierre Garnier. On l'écoute maintenant aux côtés d'M Pokora. Et puis juste après, il y aura Marine et Kesha.

0: offres d'emploi à Remillé dans l'Albanais.
1: Avec France Travail Séno.
2: Bonjour à tous et on commence avec à Remilly, le collège Le Clergeon qui recherche son futur assistant d'éducation en CDD de 12 mois. Grain de malice recrute un conseiller de vente en prêt-à-porter en CDI pour son magasin de Remilly. Rejoignez la boucherie des Deux-Savoie sur le poste de boucher à Saint-Félix, poste proposé en CDI. Au Bon-le-Vin, situé à Vallières-sur-Fière, recrute un vendeur en temps partiel, offre en CDI. Sud-Est Restauration recherche un employé de restauration collective dans la commune de Gruffy, offre en CDD de 2 mois. Le syndicat des moniteurs Annecy-Semnoz, situé à Vieux-la-Chiesa, propose un poste d'hôte d'accueil standardiste pour la station du Semnoz en contrat saisonnier de 3 mois. Sur la commune de Chavanneau, le centre Claudine Echernier recrute un aide-soignant de nuit en CDD de 2 mois et un aide-soignant en CDI. Dans le cadre d'un remplacement, la mairie de Moncel recherche un technicien d'entretien et de maintenance du bâtiment en CDD de 24 mois. À Poisy, l'entreprise Altius, experte de la sécurité en hauteur et des travaux sur corde, recherche un assistant de direction en CDI. L'association Savoie Dentaire recherche un assistant dentaire en contrat d'apprentissage ou de professionnalisation en CDD de 18 mois afin de préparer le diplôme d'assistant dentaire. Rejoignez Hôtel Ibis Budget sur le poste de serveur proposé en CDI. À Silingy, si vous êtes passionné de voitures américaines et que vous aimez réparer et entretenir, le poste de mécanicien en CDI chez Alpinov est fait pour vous. La communauté de communes Fireus recherche un futur responsable du service transport et déplacement en CDD de 12 mois. À Entrelac, la société ADG, spécialisée dans les métiers de l'eau potable, la robinetterie de bâtiment et la mesure, recrute en CDI un commercial sédentaire, un assistant commercial sédentaire, deux magasiniers et un préparateur de commandes. À Grésy-sur-Aix, le club de sport EMS 7300 recherche un coach en électrostimulation en CDI. Storex recrute en CDI un aide-poseur de menuiserie, un menuisier storiste et un assistant commercial. Ces offres d'emploi s'adressent aussi bien aux femmes qu'aux hommes. Vous souhaitez en savoir plus? Retrouvez les références de ces postes sur la page emploi de la radio. De nombreuses autres opportunités d'emploi également disponibles sur francetravail.fr. Passez une belle journée avec Radio FMR.
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Zara Larsson ici sur Radio FM en ce mardi matin. Dans l'info du jour, on parle de l'Oktoberfest. C'est l'une des grandes fêtes populaires au monde qui célèbre notamment la bière. Elle a lieu chaque année du côté de Munich et cette année, les amis de Saint-Ours organisent leur Oktoberfest. Ça sera ce samedi soir à partir de 18h dans la salle des fêtes de Saint-Ours avec au programme des bières locales à découvrir provenant de trois brasseurs locaux. Puis côté musique, vous allez vous régaler aussi avec le groupe Celtic Hangover et puis il y aura DJ Alex aussi. De nombreuses animations à retrouver sur place toute la soirée. L'entrée est à 5 euros. On vous a partagé toutes les infos sur le site de la radio, radiofmr.com. Et nous, on continue ensemble la playlist de

0: On démarre ensemble le mardi matin avec Pelka sur Radio Éphémère.
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0: Et ce matin dans le Wake Up, nous recevons le centre Roosevelt de Rony avec nous en studio. Marjorie Grange, bonjour.
3: Bonjour.
0: Très heureux de vous accueillir dans nos studios en ce mardi matin pour parler du centre Roosevelt. Si on doit en parler de ce centre, qu'est-ce que c'est? Qu'est-ce que vous proposez dans les grandes lignes?
3: Alors, dans les grandes lignes, le centre Roosevelt, c'est différents pôles, mais principalement un pôle forme avec différentes activités. Donc, des activités tout d'abord dans l'eau, aquagym, aquabike avec différentes intensités, donc dans une eau à 31 degrés. Et également des activités au sol, pilates, stretching, du renforcement, du yoga, yoga aérien. Donc tout un panel d'activités différentes pour bouger.
0: Plein d'activités qu'on peut découvrir en ce moment avec vos portes ouvertes.
3: Tout à fait, comme chaque année, au mois de septembre, nous ouvrons nos portes. Donc pour cette occasion, vous pouvez venir visiter le centre. Vous avez la possibilité de faire une séance d'essai à tarif réduit. On propose également une carte découverte de 5 séances. Donc ça, sur notre centre de Rumilly et d'Argonnais. Donc tout au mois de septembre jusqu'au 30.
0: Et en ce moment, ce sont les 20 ans aussi du centre ici à Rumilly.
3: Voilà, cette année, c'est une occasion un petit peu particulière puisque nous fêtons les 20 ans du centre de Rumilly. Et nous avons décidé de doubler nos offres portes ouvertes cette année, donc avec 20% offert sur les abonnements. 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
0: Ok, les portes ouvertes qui durent du coup jusqu'à fin septembre.
3: C'est ça, jusqu'au 30 inclus, avec la possibilité également, si vous n'êtes pas dans la région, ou voilà, si vous n'avez pas la possibilité de passer, de faire tout en ligne.
0: Comme vous l'avez dit, le centre Roosevelt, c'est beaucoup d'activités, beaucoup de programmes qui sont proposés, notamment le programme Minceur et Santé à retrouver.
3: Voilà, on a aussi une gamme de programmes un peu plus complets qui vont reprendre dans les grandes lignes du sport, des suivis diététiques, des séances de gestion du stress. Donc sous forme de programme qu'on va pouvoir personnaliser. Donc ça, si ça peut vous intéresser, n'hésitez pas à venir nous rencontrer. On pourra vous détailler ça sur place directement.
0: Et puis tout au long de l'année, vous proposez aussi des cours de natation.
3: Oui, on a sorti notre programme là pour l'année 2026-2027, principalement pour les enfants. Alors les enfants vont normalement à la piscine avec l'école, mais c'est vrai que c'est pas du tout les mêmes objectifs et c'est pas suffisant. Donc nous, ce qu'on veut, c'est que vraiment les enfants puissent être en sécurité dans l'eau. Donc on les accueille dès tout jeunes avec les bébés nageurs, donc dès 6 mois. Ensuite, à partir de 3-4 ans, donc dès qu'ils rentrent à l'école, avec un parent dans l'eau, où là on va vraiment quand même commencer à ce qu'ils ressentent des sensations au niveau de la flottaison, au niveau de l'immersion sous l'eau. Et puis après, à partir de la grande section, ils vont être sans les parents dans l'eau. Et progressivement, pour aller plus, quand ils sont plus grands, pour apprendre à codifier vraiment à nager les nages connues.
0: Le but, c'est de devenir autonome.
3: Exactement, et surtout d'être en sécurité.
0: Tout ça, on peut le découvrir du coup pendant vos portes ouvertes qui se déroulent en ce moment, encore pendant deux semaines de portes ouvertes.
3: Voilà,
0: encore.
3: N'hésitez pas à venir nous voir pour prendre des informations, pour visiter le centre. Nous serons ravis de vous accueillir et de vous présenter tout ça.
0: Les informations du centre qu'on peut retrouver également sur Internet.
3: Voilà, sur notre site, donc www.centreroosevelt.com.
0: Parfait. Est-ce qu'il y a quelque chose à rajouter sur ces portes ouvertes et sur le centre en lui-même?
3: Ben, non, nous serons heureux de vous accueillir, donc n'hésitez pas à venir nous voir.
0: Parfait, merci d'avoir pris le temps pour nous. Et nous continuons ensemble votre playlist avec Petit Biscuit.
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0: Sunset Lover de Petit Biscuit. Ça nous rappelle des souvenirs forcément de samedi soir pour ceux qui étaient au Pharaonic Festival à Cluses. Petit Biscuit qui a terminé son set sur ce 12 morceaux et franchement c'était juste incroyable. Petit Biscuit, ça fait toujours plaisir à réécouter. Puis si vous aimez ce genre de classique, il y en a plein à découvrir. Les meilleurs classiques de Radio FMR, c'est tous les jeudis soirs dans la Vinted Session. 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Petit événement là dont je voulais vous parler ce matin, un vide-grenier qui est organisé par Lornay en fait. Ça sera ce dimanche du côté de Lornay avec au programme plein d'exposants que vous allez pouvoir retrouver pour les enfants, plein d'animations aussi avec un château gonflable et puis un atelier maquillage. Il y aura un espace buvette et restauration aussi, ça se déroule ce dimanche du côté de Lornay. On est ensemble jusqu'à 10h avec la suite de vos bons plans à découvrir à 8h45 après l'horoscope d'Elsa.
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2: Bélier, ne vous précipitez pas bille en tête sans réfléchir aux conséquences de vos actes. Taureau, mettez un bémol à votre impulsivité, prenez tout votre temps pour finaliser vos projets. Gémeaux, soyez franc et sincère en votre partenaire, livrez-lui le fond de votre pensée. Cancer, vous surmonterez vos difficultés relationnelles en mettant les choses à plat entre vous et votre partenaire. Lion, ayez confiance en votre bonne étoile si une opportunité se présente. Vierge, vous pouvez compter sur des appuis solides pour vous aider et vous soutenir dans vos démarches. Balance, luttez contre le stress en vous accordant des pauses régulières dans la journée. Scorpion, si vous programmiez quelques jours de

qu'est-ce que c'est beau, ça. Florida ici sur Radio Éphémère. Merci de nous avoir choisi en ce mardi matin avec vos bons plans, retrouvés comme tous les jours. Rendez-vous ce samedi soir à The Six Roses à Rumi pour une soirée année 2000. Rendez-vous également ce week-end du côté du musée Notre Histoire ici à Rumi pour les Journées Européennes du Patrimoine. Au programme, une visite guidée, une conférence ce samedi, puis dimanche, une balade urbaine sur l'histoire de Rumi. Rendez-vous ce week-end du côté d'Albi-sur-Chéran pour les Journées Européennes du Patrimoine également. C'est sur le thème Albi, au fil du temps et du Chéran, patrimoine et paysages révélés. Au programme, des visites guidées à retrouver, ainsi que des récits, une chasse au trésor et puis une exposition artistique. Et enfin, rendez-vous ce week-end à la FECLA pour le Biathlon Summer Tour, au programme 2 jours de compétition avec les meilleurs biathlètes français et françaises, ainsi qu'un village d'exposants, une initiation au tir laser et puis un espace buvette restauration. L'événement est gratuit, les infos retrouvées sur le site de la radio, radioéphémère.com. Nous, on continue ensemble votre playlist. Voici pour vous Lady Gaga et juste après, il y aura Calvin Harris ou encore Carbone.

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2: 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La playlist qui continue avant 9h, ça sera Calvin Harris.
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0: Mais juste un coup d'œil sur l'actualité de ce mardi matin, c'est présenté par Alicia Coteau. Salut Alicia.
1: Bonjour à toutes et à tous. Dans l'actualité de ce mardi, la mémoire comme outil dans l'enquête sur la tuerie de Chevaline, un incendie dans le bâtiment du service jeunesse de Bonneville, le World Cleanup Day à Annecy et une visite à ne pas manquer à Rumilly dans le cadre des Journées européennes du patrimoine. 14 ans après la tuerie de Chevaline, le pôle Cold Case de Nanterre envisage de faire revenir sur les lieux les deux sœurs survivantes, Zena et Zainab Al-Hili. L'objectif, tenter de faire émerger de nouveaux souvenirs qui pourraient relancer l'enquête. Les magistrats envisagent un entretien cognitif, une méthode destinée à raviver les détails de la mémoire. La remise en situation doit encore obtenir l'accord des deux jeunes femmes, aujourd'hui majeures. Un incendie à Bonneville, il s'est déclaré dimanche soir dans le bâtiment du service jeunesse. Le feu parti de tables en bois stockées sous le bâtiment s'est propagé au rez-de-chaussée, à l'étage et à la toiture. 16 pompiers sont intervenus et ont maîtrisé le sinistre. Ils ont surtout empêché les flammes de gagner le collège Samivel situé juste à côté. Le bâtiment est resté sous surveillance toute la nuit. Une journée pour nettoyer Annecy. Une vingtaine de secteurs vont être nettoyés samedi à l'occasion du World Cleanup Day. Du Petit Port à Seynaud, les bénévoles se retrouveront dès 9h15 pour un briefing et une distribution de matériel avant de partir ramasser les déchets en petits groupes. L'an dernier, plus de 230 personnes avaient participé et récupéré 1,5 tonne de déchets. La participation est gratuite, mais l'inscription est obligatoire. Le retour est prévu à midi. Enfin, plongée dans l'histoire agricole de l'Albanais à l'occasion des Journées européennes du patrimoine, une visite guidée de l'exposition Rumilly, ville ou campagne est proposée samedi à 14h30. L'occasion de découvrir l'évolution de l'agriculture, les anciens métiers, les savoir-faire et les transformations des paysages. La visite dure une heure, elle est gratuite et ouverte à tous. Réservation conseillée. C'est la fin de ce flash. Merci d'avoir choisi Radio FMR. Bonne journée à tous.
0: Merci à toi Alicia. Prochain point sur l'actualité tout à l'heure, ça sera à 10h sur Radio FMR. Coup d'œil sur la météo de ce mardi. La semaine qui démarre avec un temps ensoleillé dans nos pays de Savoie. Côté température ce matin, il fait entre 17 et 20 degrés dans l'Albanais. 25 degrés sont attendus à la mi-journée. Puis pour les maximales cet après-midi, il fera 30 degrés à Rumilly et Aix-les-Bains et 29 du côté d'Annecy. Comme tous les matins, on vous accompagne sur les routes de la région. Des ralentissements toujours assez nombreux à vous signaler ici du côté de Rumilly, toujours dense du côté de la Rocade, du côté d'Annecy ce matin, toujours des complications à noter du côté d'Annecy, centre en allant sur Annecy, toujours des complications vers Cran, toujours des complications également du côté d'Annecy Nord, vers Pringy notamment, et du côté de Sillingy également. Courage si vous êtes dans ces ralentissements, on vous accompagne avec dans la suite de votre playlist, Dua Lipa qui arrive pour vous après Gordo.

très bon mardi matin à vous à l'écoute de Radio FMR. Comme chaque début de semaine, on fait le point ensemble sur l'agenda culturel des salles du coin. Et on démarre avec le brise-glace d'Annecy qui vous donne rendez-vous ce samedi à partir de 21h dans la grande salle avec la Blue Noise Party. Différents artistes qui vont se produire sur scène en passant de l'électro à la mélodique techno. Il y aura également un autre événement à retrouver cette semaine du côté du pôle culturel du Pays d'Albi avec ce vendredi à 20h30 le spectacle Popcorn du Big Ukulele Syndicate, un spectacle musical à l'enthousiasme ultra communicatif, populaire et déjanté qui embarque le public dans une séance unique et spectaculaire. On vous a posté, comme d'habitude, la programmation sur le site internet de la radio, radiofmr.com. Plein de spectacles cool qui se profilent pour cet automne. Et puis nous, on continue ensemble la playlist FMR de ce mardi matin.

0: Le mardi matin qui démarre ici sur Radio FMR avec les sorties ciné à retrouver avec Valéria. Et puis en parlant cinéma, la semaine prochaine, il y a le spectacle de Artus à découvrir au cinéma. Ça sera vendredi avec un spectacle qui a été capté à La Défense Arena. Vraiment un très beau spectacle à voir. Il reste encore des places, donc dépêchez-vous d'aller réserver. Et puis bah là, on fait maintenant le point avec Valéria sur les sorties ciné de la semaine. Salut Valéria.
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2: Bonjour, cette semaine dans ma sélection de films proposés au cinéma Les Lumières de la Ville à Rumilly, découvrez Les Héros du Louvre, un drame historique avec Kad Merad, Marie Gillin et Julia Dominez. À Paris, en 1939, amoureux des arts, Babi exerce le plus beau métier du monde. Il est gardien de nuit au musée du Louvre. Mais alors que la Seconde Guerre mondiale éclate et que l'invasion allemande est imminente, Jacques, le conservateur du musée, organise le sauvetage secret des œuvres d'art afin qu'elles ne tombent pas entre les mains des nazis. Il confie alors à Babi l'un des camions chargés de transporter les chefs-d'œuvre hors de Paris. Babi accepte à une seule condition, que toute sa famille l'accompagne. Et c'est le début d'une aventure familiale épique et dangereuse à travers la France occupée qui va lier à jamais le destin des trésors du Louvre à celui de la famille de Babi.
3: Monsieur, là où les Allemands vont attaquer, je sais, j'ai des camions qui doivent impérativement quitter le Louvre, avec chacun les chefs-d'œuvre qui nous restent ici.
4: Vous pouvez compter sur moi, mais je dois partir avec ma famille.
5: Hé hey, debout là-dedans !
6: Filez vers le sud et sauvez vos gosses.
4: Et les tableaux, je les mets où ?
6: Et si les Allemands les trouvent dans votre bus, ils vous fusilleront. Il faut que je me batte, Fred.
7: C'est une paix, mon Dieu.
6: Ces héros français qui, au péril de leur vie, ont su protéger les plus grandes œuvres de notre patrimoine.
2: Ensuite, toujours à l'affiche cette semaine, découvrez ou redécouvrez Spider-Man Brand New Day, ou encore l'Odyssée, ou bien la bataille de Gaulle, partie 1 et 2. Et voilà, c'est tout pour cette semaine. Tout de suite, retour à la musique sur Radio Éphémère, en FM dans l'Albanais, et en AB+, sur le Grand Annecy.
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La playlist FMR qui vous accompagne en ce mardi matin. Nous sommes le 15 septembre aujourd'hui et on fait le point ensemble sur la météo du jour avec un grand soleil d'avancée sur l'ensemble de la journée comme hier. Il va faire beau ici dans l'Albanais et dans nos pays de Savoie. Entre 17 et 20 degrés d'avancée pour ce matin. Il fera environ une trentaine de degrés à Rumi pour cet après-midi pour les maximales et 29 du côté d'Annecy. On continue aussi avec un point sur le trafic. Le trafic, vous êtes peut-être sur la route en ce moment même. Pas mal de ralentissements toujours à noter du côté d'Annecy vers notamment Annecy Centre. Toujours quelques complications aussi du côté de Cihangy en ce mardi matin. Un mardi matin qui s'accompagne forcément mieux d'une bonne playlist. Bad Bunny qu'on écoute maintenant, il y aura Julien Leb juste après.

0: Julien Léab ici sur Radio FMR. Le mardi matin qui continue avec Mauvais Joe ou encore Pink. C'est juste après l'horoscope d'Elsa.
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2: Bélier, ne vous précipitez pas bille en tête sans réfléchir aux conséquences de vos actes. Taureau, mettez un bémol à votre impulsivité. Prenez tout votre temps pour finaliser vos projets. Gémeaux, soyez franc et sincère en votre partenaire. Livrez-lui le fond de votre pensée. Cancer, vous surmonterez vos difficultés relationnelles en mettant les choses à plat entre vous et votre partenaire. Lion, ayez confiance en votre bonne étoile si une opportunité se présente. Vierge, vous pouvez compter sur des appuis solides pour vous aider et vous soutenir dans vos démarches. Balance, luttez contre le stress en vous accordant des pauses régulières dans la journée. Scorpion, si vous programmiez quelques jours de repos à la campagne, cela vous ferait le plus grand bien. Sagittaire, Vénus, planète de l'amour, vous invite à accepter les propositions de sortie de vos amis. Capricorne, vous avez besoin de vous changer les idées. Forcez-vous un peu, vous pourriez faire une charmante rencontre. Verseau, pensez au bonheur qui vous attend. Mettez de côté vos appréhensions. Vos efforts porteront les fruits de l'amour. Poisson, vous êtes un brin autoritaire en ce moment. Cela peut déclencher des conflits avec l'un de vos collaborateurs.
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qui vous accompagne ce mardi matin ici sur Radio FMR 9h45. Coup d'œil sur vos bons plans, les événements à ne pas manquer dans l'Albanais et le Grand Annecy cette semaine. Je démarre avec le château de Miona qui vous propose rendez-vous ce week-end à côté de Montonnex ou Clermont pour des visites à l'occasion des Journées Européennes du Patrimoine. Plusieurs visites qui auront lieu samedi entre 14h et 19h, puis dimanche entre 14h et 17h30. Rendez-vous ce week-end à Annecy pour la ferme sur le Paquier, un événement proposé par les jeunes agriculteurs de la Haute-Savoie avec au programme des produits locaux, des animations pour les enfants, une buvette et un espace restauration. Rendez-vous également ce dimanche à 17h du côté d'Oscar pour un concert de Tonin au programme des balades au cœur de la chanson française accompagné de Sylvie, Elodie et Joël. L'entrée est à 10€. Et enfin, rendez-vous ce dimanche à partir de midi du côté du foyer rural à Bleuil pour un repas de la Saint-Maurice organisé par le comité d'animation de Bleuil. Au menu, couscous, fromage, dessert et repas, ça sera à emporter ou sur place. Comptez 22€ par adulte et 13€ par enfant. Les infos sur le site internet de la radio, radiofmr.com. Et nous, on continue ensemble votre playlist avec le très bon son électro de Martin Garrix aux côtés d'Ed Sheeran.

0: très bon ce genre de classique. Kaigo, Selena Gomez.
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0: 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On va procéder maintenant au tirage au sort pour vous offrir le tout dernier, l'ultime pass VIP qui vous permet de faire 6 manèges différents. Vous avez très très nombreux à vous inscrire ce matin. Je vais appuyer sur le petit bouton qui va nous tirer un auditeur au hasard. Et alors ce matin, où va-t-on partir? Et bien ce matin, on part en direction de Rumi. On dit félicitations à Jessie. Jessie qui nous écoute du côté de Rumi, qui remporte son pass VIP pour la fête foraine. Félicitations à toi Jessie, on va te recontacter en antenne. Félicitations à tous ceux qui ont gagné. Et puis pour tous ceux qui ont participé, merci à vous d'écouter Radio Éphémère et d'être aussi fidèles à votre radio. DJ Snow.

0: aux côtés de David Guetta avec Save Me Tonight. C'est pour vous juste après l'actualité locale et nationale de ce mardi matin avec Alicia Cotto. Salut Alicia.
1: Bonjour à toutes et à tous. Dans l'actualité de ce mardi, la mémoire comme outil dans l'enquête sur la tuerie de Chevaline, un incendie dans le bâtiment du service jeunesse de Bonneville, le World Cleanup Day à Annecy et une visite à ne pas manquer à Rumilly dans le cadre des Journées européennes du patrimoine. 14 ans après la tuerie de Chevaline, le pôle Cold Case de Nanterre envisage de faire revenir sur les lieux les deux sœurs survivantes, Zena et Zainab Al-Hili. L'objectif, tenter de faire émerger de nouveaux souvenirs qui pourraient relancer l'enquête. Les magistrats envisagent un entretien cognitif, une méthode destinée à raviver les détails de la mémoire. La remise en situation doit encore obtenir l'accord des deux jeunes femmes, aujourd'hui majeures. Un incendie à Bonneville, il s'est déclaré dimanche soir dans le bâtiment du service jeunesse. Le feu parti de tables en bois stockées sous le bâtiment s'est propagé au rez-de-chaussée, à l'étage et à la toiture. 16 pompiers sont intervenus et ont maîtrisé le sinistre. Ils ont surtout empêché les flammes de gagner le collège Samivel situé juste à côté. Le bâtiment est resté sous surveillance toute la nuit. Une journée pour nettoyer Annecy. Une vingtaine de secteurs vont être nettoyés samedi à l'occasion du World Cleanup Day. Du Petit Port à Seynaud, les bénévoles se retrouveront dès 9h15 pour un briefing et une distribution de matériel avant de partir ramasser les déchets en petits groupes. L'an dernier, plus de 230 personnes avaient participé et récupéré 1,5 tonne de déchets. La participation est gratuite, mais l'inscription est obligatoire. Le retour est prévu à midi. Enfin, plongée dans l'histoire agricole de l'Albanais à l'occasion des Journées européennes du patrimoine, une visite guidée de l'exposition Rumilly, ville ou campagne est proposée samedi à 14h30. L'occasion de découvrir l'évolution de l'agriculture, les anciens métiers, les savoir-faire et les transformations des paysages. La visite dure une heure, elle est gratuite et ouverte à tous. Réservation conseillée. C'est la fin de ce flash. Merci d'avoir choisi Radio FMR. Bonne journée à tous.
0: Et merci à toi Alicia. Retour de l'actualité pour le lunch tout à l'heure à midi ici sur Radio FMR. Coup d'œil sur la météo de ce mardi. Il va faire beau aujourd'hui une nouvelle fois dans le pays de Savoie avec un beau soleil d'annoncer sur l'ensemble de la journée. Côté température, entre 19 et 21 degrés d'annoncer ce matin ici dans l'Albanais. Les températures qui vont de nouveau grimper jusqu'à 25 à la mi-journée. Puis ça va dépasser de nouveau les 30 degrés cet après-midi à Rumilly et Aix-les-Bains. Et 29 du côté d'Annecy. C'était Yann avec vous dans le Wake Up. Moi je vous retrouve demain matin en direct dès 7h. Et je vous laisse avec David Guetta.

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2: Salut à tous et on commence tout de suite sur TF1 avec votre jeu Koh-Lanta All Stars à 21h10. Sur France 2, votre magazine Sauvons nos forêts déconseillé aux moins de 10 ans en direct dès 21h. Sur France 3, votre série La Stagiaire avec 4 épisodes à 21h10. Sur M6, votre série 911 dès 21h10. Sur W9, les 20 chansons de Céline Dion préférées des Français à 21h25. Sur TMC, 90 enquêtes avec 2 épisodes à 21h25 également. Sur TFX, votre film Captain Marvel à 21h10. Et pour finir, sur Gulli, votre film Royal Corgi à 21h05. Et voilà, c'est tout pour ce soir. Passez une agréable soirée télévisée avec Radio Éphémère. Et nous, on se retrouve demain pour vos prochains

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0: offres d'emploi à Remillé dans l'Albanais.
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2: Bonjour à tous et on commence avec Arumi, le collège Le Clergeon qui recherche son futur assistant d'éducation en CDD de 12 mois. Grain de Malice recrute un conseiller de vente en prêt-à-porter en CDI pour son magasin de Rumi. Rejoignez la boucherie des Deux-Savoies sur le poste de boucher à Saint-Félix, poste proposé en CDI. Au Bon-le-Vin, situé à Vallières-sur-Fière, recrute un vendeur en temps partiel, offre en CDI. Sud-Est Restauration recherche un employé de restauration collective dans la commune de Gruffy, offre en CDD de 2 mois. Le syndicat des moniteurs Annecy-Semnoz, situé à Vieux-la-Chiesa, propose un poste d'hôte d'accueil standardiste pour la station du Semnoz en contrat saisonnier de 3 mois. Sur la commune de Chavanot, le centre Claudine Echernier recrute un aide-soignant de nuit en CDD de 2 mois et un aide-soignant en CDI. Dans le cadre d'un remplacement, la mairie de Moncel recherche un technicien d'entretien et de maintenance du bâtiment en CDD de 24 mois. À Poisy, l'entreprise Altius, experte de la sécurité en hauteur et des travaux sur corde, recherche un assistant de direction en CDI. L'association Savoie Dentaire recherche un assistant dentaire en contrat d'apprentissage ou de professionnalisation en CDD de 18 mois afin de préparer le diplôme d'assistant dentaire. Rejoignez Hôtel Ibis Budget sur le poste de serveur proposé en CDI. Si vous êtes passionné de voitures américaines et que vous aimez réparer et entretenir, le poste de mécanicien en CDI chez Alpinov est fait pour vous. La communauté de communes Fireus recherche un futur responsable du service transport et déplacement en CDD de 12 mois. À Entrelac, la société ADG, spécialisée dans les métiers de l'eau potable, la robinetterie de bâtiment et la mesure, recrute en CDI un commercial sédentaire, un assistant commercial sédentaire, deux magasiniers et un préparateur de commandes. À Grésy-sur-Aix, le club de sport EMS 7300 recherche un coach en électrostimulation en CDI. Storex recrute en CDI un aide-poseur de menuiserie, un menuisier storiste et un assistant commercial. Ces offres d'emploi s'adressent aussi bien aux femmes qu'aux hommes. Vous souhaitez en savoir plus? Retrouvez les références de ces postes sur la page emploi de la radio. De nombreuses autres opportunités d'emploi également disponibles sur francetravail.fr. 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
2: Bélier, ne vous précipitez pas bille en tête sans réfléchir aux conséquences de vos actes. Taureau, mettez un bémol à votre impulsivité, prenez tout votre temps pour finaliser vos projets. Gémeaux, soyez franc et sincère en votre partenaire, livrez-lui le fond de votre pensée. Cancer, vous surmonterez vos difficultés relationnelles en mettant les choses à plat entre vous et votre partenaire. Lion, ayez confiance en votre bonne étoile si une opportunité se présente. Vierge, vous pouvez compter sur des appuis solides pour vous aider et vous soutenir dans vos démarches. Balance, luttez contre le stress en vous accordant des pauses régulières dans la journée. Scorpion, si vous programmiez quelques jours de repos à la campagne, cela vous ferait le plus grand bien. Sagittaire, Vénus, planète de l'amour, vous invite à accepter les propositions de sortie de vos amis. Capricorne, vous avez besoin de vous changer les idées. Forcez-vous un peu, vous pourriez faire une charmante rencontre. Verseau, pensez au bonheur qui vous attend. Mettez de côté vos appréhensions. Vos efforts porteront les fruits de l'amour. Poisson, vous êtes un brin autoritaire en ce moment. Cela peut déclencher des conflits avec l'un de vos collaborateurs.
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0: Valéria.
1: Bonjour, cette semaine dans ma sélection de films proposés au cinéma Les Lumières de la Ville à Rumilly, découvrez Les Héros du Louvre, un drame historique avec Kad Merad, Marie Gillin et Julia Dominez. À Paris, en 1939, amoureux des arts, Babi exerce le plus beau métier du monde. Il est gardien de nuit au musée du Louvre. Mais alors que la Seconde Guerre mondiale éclate et que l'invasion allemande est imminente, Jacques, le conservateur du musée, organise le sauvetage secret des œuvres d'art afin qu'elles ne tombent pas entre les mains des nazis. Il confie alors à Babi l'un des camions chargés de transporter les chefs-d'œuvre hors de Paris. Babi accepte à une seule condition, que toute sa famille l'accompagne. Et c'est le début d'une aventure familiale épique et dangereuse à travers la France occupée qui va lier à jamais le destin des trésors du Louvre à celui de la famille de Babi.
2: Monsieur, là où les Allemands ont attaqué, je sais, j'ai des camions qui doivent impérativement quitter le Louvre, avec chacun les chefs-d'œuvre qui nous restent ici.
3: Vous pouvez compter sur moi, mais je dois partir avec ma famille.
4: Hé hey, debout là-dedans !
5: Filez vers le sud et sauvez vos gosses.
3: Et les tableaux, je les mets où ?
5: Si les Allemands les trouvent dans votre bus, ils vous fusilleront. Il faut que je me batte, Yvette.
6: C'est une paix, mon Dieu.
5: Ces héros français, qui au péril de leur vie ont su protéger les plus grandes œuvres de notre patrimoine.
1: Ensuite, toujours à l'affiche cette semaine, découvrez ou redécouvrez Spider-Man Brand New Day, ou encore l'Odyssée, ou bien la bataille de Gaulle, partie 1 et 2. Et voilà, c'est tout pour cette semaine. Tout de suite, retour à la musique sur Radio Éphémère, en FM dans l'Albanais, et en avait plus sur le Grand Annecy.
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0: 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Il est midi.
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2: Bonjour à toutes et à tous. Dans l'actualité de ce mardi, la mémoire comme outil dans l'enquête sur la tuerie de Chevaline, un incendie dans le bâtiment du service jeunesse de Bonneville, le World Cleanup Day à Annecy et une visite à ne pas manquer à Rumilly dans le cadre des Journées européennes du patrimoine. 14 ans après la tuerie de Chevaline, le pôle Cold Case de Nanterre envisage de faire revenir sur les lieux les deux sœurs survivantes, Zena et Zainab Al-Hili. L'objectif, tenter de faire émerger de nouveaux souvenirs qui pourraient relancer l'enquête. Les magistrats envisagent un entretien cognitif, une méthode destinée à raviver les détails de la mémoire. La remise en situation doit encore obtenir l'accord des deux jeunes femmes, aujourd'hui majeures. Un incendie à Bonneville, il s'est déclaré dimanche soir dans le bâtiment du service jeunesse. Le feu parti de tables en bois stockées sous le bâtiment s'est propagé au rez-de-chaussée, à l'étage et à la toiture. 16 pompiers sont intervenus et ont maîtrisé le sinistre. Ils ont surtout empêché les flammes de gagner le collège Samivelle situé juste à côté. Le bâtiment est resté sous surveillance toute la nuit. Une journée pour nettoyer Annecy. Une vingtaine de secteurs vont être nettoyés samedi à l'occasion du World Cleanup Day. Du Petit Port à Seynaud, les bénévoles se retrouveront dès 9h15 pour un briefing et une distribution de matériel avant de partir ramasser les déchets en petits groupes. L'an dernier, plus de 230 personnes avaient participé et récupéré 1,5 tonne de déchets. La participation est gratuite, mais l'inscription est obligatoire. Le retour est prévu à midi. Enfin, plongée dans l'histoire agricole de l'Albanais à l'occasion des Journées européennes du patrimoine, une visite guidée de l'exposition Rumilly, ville ou campagne est proposée samedi à 14h30. L'occasion de découvrir l'évolution de l'agriculture, les anciens métiers, les savoir-faire et les transformations des paysages. La visite dure une heure, elle est gratuite et ouverte à tous. Réservation conseillée. C'est la fin de ce flash. Merci d'avoir choisi Radio Éphémère. Bonne journée à tous.

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2: Salut à tous et on commence tout de suite sur TF1 avec votre jeu Koh-Lanta All Stars à 21h10. Sur France 2, votre magazine Sauvons nos forêts déconseillé aux moins de 10 ans en direct dès 21h. Sur France 3, votre série La Stagiaire avec 4 épisodes à 21h10. Sur M6, votre série 911 dès 21h10. Sur W9, les 20 chansons de Céline Dion préférées des Français à 21h25. Sur TMC, 90 enquêtes avec 2 épisodes à 21h25 également. Sur TFX, votre film Captain Marvel à 21h10. Et pour finir, sur Gulli, votre film Royal Corgi à 21h05. Et voilà, c'est tout pour ce soir. Passez une agréable soirée télévisée avec Radio Éphémère. Et nous, on se retrouve demain pour vos prochains programmes télé.

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1: Avec France Travail Seno.
2: Bonjour à tous et on commence avec Arumi, le collège Le Clergeon qui recherche son futur assistant d'éducation en CDD de 12 mois. Grain de Malice recrute un conseiller de vente en prêt-à-porter en CDI pour son magasin de Rumi. Rejoignez la boucherie des Deux-Savoies sur le poste de boucher à Saint-Félix, poste proposé en CDI. Au Bon-le-Vin, situé à Vallières-sur-Fière, recrute un vendeur en temps partiel, offre en CDI. Sud-Est Restauration recherche un employé de restauration collective dans la commune de Gruffy, offre en CDD de 2 mois. Le syndicat des moniteurs Annecy-Semnoz, situé à Vieux-la-Chiesa, propose un poste d'hôte d'accueil standardiste pour la station du Semnoz en contrat saisonnier de 3 mois. Sur la commune de Chavanneau, le centre Claudine Échernier recrute un aide-soignant de nuit en CDD de 2 mois et un aide-soignant en CDI. Dans le cadre d'un remplacement, la mairie de Moncel recherche un technicien d'entretien et de maintenance du bâtiment en CDD de 24 mois. À Poisy, l'entreprise Altius, experte de la sécurité en hauteur et des travaux sur corde, recherche un assistant de direction en CDI. L'association Savoie Dentaire recherche un assistant dentaire en contrat d'apprentissage ou de professionnalisation en CDD de 18 mois afin de préparer le diplôme d'assistant dentaire. Rejoignez Hôtel Ibis Budget sur le poste de serveur proposé en CDI. À Silingy, si vous êtes passionné de voitures américaines et que vous aimez réparer et entretenir, le poste de mécanicien en CDI chez Alpinov est fait pour vous. La communauté de communes Fireus recherche un futur responsable du service transport et déplacement en CDD de 12 mois. À Entrelac, la société ADG, spécialisée dans les métiers de l'eau potable, la robinetterie de bâtiment et la mesure, recrute en CDI un commercial sédentaire, un assistant commercial sédentaire, deux magasiniers et un préparateur de commandes. À Grésy-sur-Aix, le club de sport EMS 7300 recherche un coach en électrostimulation en CDI. Storex recrute en CDI un aide-poseur de menuiserie, un menuisier storiste et un assistant commercial. Ces offres d'emploi s'adressent aussi bien aux femmes qu'aux hommes. Vous souhaitez en savoir plus? Retrouvez les références de ces postes sur la page emploi de la radio. De nombreuses autres opportunités d'emploi également disponibles sur francetravail.fr. Passez une belle journée avec Radio FMR.
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0: Toujours cette semaine dans ma sélection de films proposés au cinéma Les Lumières de la Ville à Rumilly, découvrez Les Héros du Louvre, un drame historique avec Anne Mérade, Marie Gillin et Julia Dominez. À Paris, en 1939, amoureux des arts, Babi exerce le plus beau métier du monde. Il est gardien de nuit au musée du Louvre. Mais alors que la Seconde Guerre mondiale éclate et que l'invasion allemande est imminente, Jacques, le conservateur du musée, organise le sauvetage secret des œuvres d'art afin qu'elles ne tombent pas entre les mains des nazis. Il confie alors à Babi l'un des camions chargés de transporter les chefs-d'œuvre hors de Paris. Babi accepte à une seule condition, que toute sa famille l'accompagne. Et c'est le début d'une aventure familiale épique et dangereuse à travers la France occupée qui va lier à jamais le destin des trésors du Louvre à celui de la famille de Babi.
1: Monsieur, là où les Allemands ont attaqué, je sais, j'ai des camions qui doivent impérativement quitter le Louvre, avec chacun les chefs-d'œuvre qui nous restent ici.
2: Vous pouvez compter sur moi, mais je dois partir avec ma famille.
3: Hé hey, debout là-dedans !
4: Filez vers le sud et sauvez vos gosses.
2: Et les tableaux, je les mets où ?
4: Si les Allemands les trouvent dans votre bus, ils vous fusilleront. Faut que je me batte, Yvette.
5: C'est une paix pour Dieu.
4: Ces héros français qui, au péril de leur vie, ont su protéger les plus grandes œuvres de notre patrimoine.
0: Ensuite, toujours à l'affiche cette semaine, découvrez ou redécouvrez Spider-Man Brand New Day, ou encore l'Odyssée, ou bien la bataille de Gaulle, partie 1 et 2. Et voilà, c'est tout pour cette semaine. Tout de suite, retour à la musique sur Radio Éphémère en FM dans l'Albanais et en AB+ sur le Grand Annecy.
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2: Bonjour à toutes et à tous. Dans l'actualité de ce mardi, la mémoire comme outil dans l'enquête sur la tuerie de Chevaline, un incendie dans le bâtiment du service jeunesse de Bonneville, le World Cleanup Day à Annecy et une visite à ne pas manquer à Rumilly dans le cadre des Journées européennes du patrimoine. 14 ans après la tuerie de Chevaline, le pôle Cold Case de Nanterre envisage de faire revenir sur les lieux les deux sœurs survivantes, Zena et Zainab Al-Hili. L'objectif, tenter de faire émerger de nouveaux souvenirs qui pourraient relancer l'enquête. Les magistrats envisagent un entretien cognitif, une méthode destinée à raviver les détails de la mémoire. La remise en situation doit encore obtenir l'accord des deux jeunes femmes, aujourd'hui majeures. Un incendie à Bonneville, il s'est déclaré dimanche soir dans le bâtiment du service jeunesse. Le feu parti de tables en bois stockées sous le bâtiment s'est propagé au rez-de-chaussée, à l'étage et à la toiture. 16 pompiers sont intervenus et ont maîtrisé le sinistre. Ils ont surtout empêché les flammes de gagner le collège Samivelle situé juste à côté. Le bâtiment est resté sous surveillance toute la nuit. Une journée pour nettoyer Annecy. Une vingtaine de secteurs vont être nettoyé samedi à l'occasion du World Cleanup Day. Du Petit Port à Seno, les bénévoles se retrouveront dès 9h15 pour un briefing et une distribution de matériel avant de partir ramasser les déchets en petits groupes. L'an dernier, plus de 230 personnes avaient participé et récupéré 1,5 tonne de déchets. La participation est gratuite, mais l'inscription est obligatoire. Le retour est prévu à midi. Enfin, plongé dans l'histoire agricole de l'Albanais à l'occasion des Journées européennes du patrimoine, une visite guidée de l'exposition Rumilly, ville ou campagne est proposée samedi à 14h30. L'occasion de découvrir l'évolution de l'agriculture, les anciens métiers, les savoir-faire et les transformations des paysages. La visite dure une heure, elle est gratuite et ouverte à tous. Réservation conseillée. C'est la fin de ce flash. Merci d'avoir choisi Radio FMR. Bonne journée à tous.

ici sur Radio FMR, 14h07. Petite interruption dans votre playlist musicale pour vous signaler qu'un accident s'est produit ici à Rumi. Un accident s'est produit sur la rocade entre le collège et le rond-point Cacahuète. Le trafic est très compliqué. Merci à Marie-Ange qui nous a signalé cet accident. Donc voilà, il faut éviter le secteur et passer par le centre-ville, par le centre de Rumi. Il faut éviter du coup la rocade là sur la bonne prochaine demi-heure. La situation semble compliquée. On vous tient au courant dès qu'on a plus d'informations. La playlist FMR qui continue. Angèle Justice et Jules.

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0: Bernard Lebanais
1: avec France Travail Séno.
2: Bonjour à tous et on commence avec Arumi, le collège Le Clergeon qui recherche son futur assistant d'éducation en CDD de 12 mois. Grain de Malice recrute un conseiller de vente en prêt-à-porter en CDI pour son magasin de Rumi. Rejoignez la boucherie des Deux-Savoie sur le poste de boucher à Saint-Félix, poste proposé en CDI. Au Bon-le-Vin, situé à Vallières-sur-Fière, recrute un vendeur en temps partiel, offre en CDI. Sud-Est Restauration recherche un employé de restauration collective dans la commune de Gruffy, offre en CDD de 2 mois. Le syndicat des moniteurs Annecy-Semnoz, situé à Vieux-la-Chiesa, propose un poste d'hôte d'accueil standardiste pour la station du Semnoz en contrat saisonnier de 3 mois. Sur la commune de Chavanneau, le centre Claudine Échernier recrute un aide-soignant de nuit en CDD de 2 mois et un aide-soignant en CDI. Dans le cadre d'un remplacement, la mairie de Moncel recherche un technicien d'entretien et de maintenance du bâtiment en CDD de 24 mois. À Poisy, l'entreprise Altius, experte de la sécurité en hauteur et des travaux sur corde, recherche un assistant de direction en CDI. L'association Savoie Dentaire recherche un assistant dentaire en contrat d'apprentissage ou de professionnalisation en CDD de 18 mois afin de préparer le diplôme d'assistant dentaire. Rejoignez Hôtel Ibis Budget sur le poste de serveur proposé en CDI. À Sillingy, si vous êtes passionné de voitures américaines et que vous aimez réparer et entretenir, le poste de mécanicien en CDI chez Alpinov est fait pour vous. La communauté de communes Fierreus recherche un futur responsable du service transport et déplacement en CDD de 12 mois. À Entrelac, la société ADG, spécialisée dans les métiers de l'eau potable, la robinetterie de bâtiment et la mesure, recrute en CDI un commercial sédentaire, un assistant commercial sédentaire, deux magasiniers et un préparateur de commandes. À Grésy-sur-Aix, le club de sport EMS 7300 recherche un coach en électrostimulation en CDI. Storex recrute en CDI un aide poseur de menuiserie, un menuisier storiste et un assistant commercial. Ces offres d'emploi s'adressent aussi bien aux femmes qu'aux hommes. Vous souhaitez en savoir plus? Retrouvez les références de ces postes sur la page emploi de la radio. De nombreuses autres opportunités d'emploi également disponibles sur francetravail.fr. Passez une belle journée avec Radio FMR.
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1: Bonjour à toutes et à tous. Dans l'actualité de ce mardi, la mémoire comme outil dans l'enquête sur la tuerie de Chevaline, un incendie dans le bâtiment du service jeunesse de Bonneville, le World Cleanup Day à Annecy et une visite à ne pas manquer à Rumilly dans le cadre des Journées européennes du patrimoine. 14 ans après la tuerie de Chevaline, le pôle Cold Case de Nanterre envisage de faire revenir sur les lieux les deux sœurs survivantes, Zena et Zainab Al-Hili. L'objectif, tenter de faire émerger de nouveaux souvenirs qui pourraient relancer l'enquête. Les magistrats envisagent un entretien cognitif, une méthode destinée à raviver les détails de la mémoire. La remise en situation doit encore obtenir l'accord des deux jeunes femmes, aujourd'hui majeures. Un incendie à Bonneville, il s'est déclaré dimanche soir dans le bâtiment du service jeunesse. Le feu parti de tables en bois stockées sous le bâtiment s'est propagé au rez-de-chaussée, à l'étage et à la toiture. 16 pompiers sont intervenus et ont maîtrisé le sinistre. Ils ont surtout empêché les flammes de gagner le collège Samivelle situé juste à côté. Le bâtiment est resté sous surveillance toute la nuit. Une journée pour nettoyer Annecy. Une vingtaine de secteurs vont être nettoyés samedi à l'occasion du World Cleanup Day. Du Petit Port à Seynaud, les bénévoles se retrouveront dès 9h15 pour un briefing et une distribution de matériel avant de partir ramasser les déchets en petits groupes. L'an dernier, plus de 230 personnes avaient participé et récupéré 1,5 tonne de déchets. La participation est gratuite, mais l'inscription est obligatoire. Le retour est prévu à midi. Enfin, plongée dans l'histoire agricole de l'Albanais à l'occasion des Journées européennes du patrimoine, une visite guidée de l'exposition Rumilly, ville ou campagne, est proposée samedi à 14h30. L'occasion de découvrir l'évolution de l'agriculture, les anciens métiers, les savoir-faire et les transformations des paysages. La visite dure une heure, elle est gratuite et ouverte à tous. Réservation conseillée. C'est la fin de ce flash. Merci d'avoir choisi Radio FMR. Bonne journée à tous.
2: 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Salut à tous, il est 16h sur Radio FMR. Moi c'est Emeric et je vous accompagne tranquillement pour cette émission jusqu'à 19h. Allez, juste avant de jeter un coup d'œil sur la météo ou bien de continuer la playlist Radio Éphémère, et bien nous, c'est Alessia Cotto que l'on retrouve pour l'actualité locale. Salut Alessia. Merci beaucoup Alessia, on te retrouve d'ici une heure pour le prochain point sur l'actu. Et là, nous, on jette tout de suite un coup d'œil sur la météo de cette fin de journée et de cette nuit avec actuellement et bien un ciel bien bleu dans l'ensemble, zéro nuage à signaler. Il fait encore 29 degrés du côté de l'Albanais et ce soir, le soleil se couchera à 19h50 précisément. Et cette nuit, eh bien, c'est 15 degrés qui sont attendus au minimum de la nuit, avec un ciel, eh bien, qui restera dégagé dans l'ensemble également. En attendant, moi, je continue de vous accompagner tranquillement jusqu'à 19h sur Radio Éphémère. Et pour ça, eh bien, on continue tranquillement avec la playlist. Belle fin de journée.

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2: Allez, comme chaque jour, on fait un point sur vos programmes TV et on commence tout de suite sur TF1 avec votre jeu Koh-Lanta All-Stars dès 21h10. Sur France 2, votre magazine en direct déconseillé au moins de 10 ans. Sauvons nos forêts dès 21h. Sur France 3, votre série La Stagiaire avec 4 épisodes inédits à 21h10. Sur M6, votre série 911 à 21h10 également. Sur W9, les 20 chansons de Céline Dion préférées des Français dès 21h25. Sur TMC, votre magazine 90 enquêtes avec 2 épisodes à 21h25. Sur TFX, votre film Captain Marvel à 21h10. Et pour finir, sur Gulli, votre film Royal Corgi à 21h05. Et voilà, c'est tout pour ce soir. Passez une agréable soirée télévisée avec Radio Éphémère. Et nous, eh bien, on continue tranquillement en musique. On est ensemble jusqu'à 19h. Merci d'être avec nous.

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2: Allez, c'est parti, moi je vous accompagne jusqu'à 19h, mais d'ici là, on fait un point sur vos bons plans avec un rendez-vous depuis le 1er mai et jusqu'au 31 décembre. Forcément, je vous en ai déjà parlé, tous les lundis et tous les samedis de 16h à 19h, rendez-vous à Chenal et Fraz pour une visite découverte de la ferme spiruline des Bauges. Cette activité vous permet de découvrir la production artisanale de spiruline. C'est une micro-algue aux grandes qualités nutritionnelles, cultivée localement, sans pesticides et bien sûr dans le respect de l'environnement. L'entrée est gratuite. Et rendez-vous, eh bien, depuis le 3 septembre jusqu'au samedi 26 septembre au Quai des Arts de Rumilly pour découvrir l'exposition photo L'Albanais, Balcon des Alpes. Une exposition qui vous fera redécouvrir la beauté brute et l'âme authentique des 17 communes de Rumilly-Albanais à travers les clichés du photographe local Gilles Lansard. Comme d'habitude, tous vos bons plans sont à retrouver sur le site internet de la radio, radioéphémère.com. Et moi, eh bien, je continue de vous accompagner avec la playlist Radio Éphémère. Belle fin de journée.

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2: Allez, coup d'œil sur vos bons plans avec un rendez-vous tout au long du mois de septembre au Brise-Glace à Annecy qui fait sa rentrée avec une programmation riche et variée. Au programme concerts électro, punk, DJ set, rencontres, ateliers yoga et visites avec de nombreux rendez-vous gratuits. Parmi les temps forts, eh bien la Blue Noise Party ce samedi ou encore Billy plus Nour le 25 septembre. Le Brise-Glace accueillera également plusieurs artistes en résidence et poursuivra ses actions de médiation culturelle. Retrouvez toute la programmation de septembre sur le site du Brise-Glace ou directement sur le site internet de la radio, radioéphémère.com. Et rendez-vous ce mercredi, donc demain et ce week-end, à la place des anciennes casernes pour profiter des manèges, des churros pour les plus gourmands et des animations de la fête foraine, organisée dans le cadre de la fête patronale 2026. Personnellement, moi je pense que le rendez-vous le plus avantageux, eh bien il est demain concernant la fête foraine, puisque demain toute la journée c'est demi-tarif sur tous les manèges. Et samedi, eh bien c'est Passe-Muraille et Pascal le grand frère que vous pourrez retrouver à partir de 17h. Ils déambuleront dans la fête foraine et vous pourrez faire des photos forcément avec eux. Et n'oubliez pas que tous vos bons plans sont à retrouver sur le site internet de la radio, radioéphémère.com. Et moi je continue de vous accompagner tranquillement en musique sur Radio Éphémère. Belle fin de journée.

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1: 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Allez, c'est parti, deux bons plans pour ce mercredi avec un rendez-vous avec l'Aïkikaï de Rumi pour découvrir gratuitement l'Aïkido. Et ce mercredi, c'est une séance pour les adolescents. Une belle occasion de venir essayer cette discipline gratuitement. Et rendez-vous pour les cours de Tai Chi Kuan et King Kong proposés par l'Oscar qui reprennent ce mois de septembre. Au programme, une séance de démonstration ouverte à tous est organisée ce mercredi à 20h et elle sera suivie directement du premier cours. Comme d'habitude, si vous aussi vous voulez partager vos événements, rendez-vous directement sur le site internet de la radio, radioéphémère.com, rubrique nous contacter. Allez, si vous êtes en train de rentrer du taf ou que vous partez, profitez de cette fin de journée. Moi, je continue de vous accompagner tranquillement en musique avec vos bons plans sur Radio Éphémère. Belle fin

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1: 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Allez, je suis avec vous jusqu'à 19h. Merci d'être avec nous sur Radio Éphémère. Et nous, on fait un point sur vos bons plans avec un rendez-vous ce samedi et ce dimanche à l'aérodrome de Bellegarde-Vouvray pour la fête aérienne de l'aéroclub de Bellegarde-Vouvray. Au programme baptême de l'air, démonstration de voltige, présentation d'avions, patrouille ULM Silver Wings, mais aussi de l'aéromodélisme et une exposition de véhicules anciens. Le dimanche, place notamment aux démonstrations de Claude Roux, ancien membre de l'équipe de France de voltige aérienne, et des animations et un espace de restauration seront également proposés sur place. Et rendez-vous ce samedi à Annecy pour le World Cleanup Day, une grande opération de nettoyage citoyen pour ramasser les déchets dans plusieurs zones de la ville. Au programme, accueil à 9h15, départ du ramassage à 9h30 et retour prévu à midi. En 2025, plus de 230 bénévoles avaient participé à l'opération et près de 1,5 tonnes de déchets avaient été récoltés. C'est énorme et cette année, je pense qu'il faut essayer de battre ce record de l'année dernière. Et pour participer, eh bien, inscrivez-vous directement sur bit.ly/WCD2026-Annecy. Et comme d'habitude, tous vos bons plans sont à retrouver sur le site internet de la radio, radioéphémère.com. Et peut-être que ce sera plus simple pour vous inscrire pour la World Cleanup Day à Annecy. En attendant, eh bien nous, on continue tranquillement en musique avec la playlist Radio Éphémère. Belle fin de journée.
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0: et votre playlist qui continue dans quelques instants. Mais là pour le moment, il est 17h sur Radio Éphémère. Allez, juste avant de jeter un coup d'œil sur la météo ou bien de continuer la playlist Radio Éphémère, et bien nous, c'est Alessia Cotto que l'on retrouve pour l'actualité locale. Salut Alessia.
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2: Bonjour à toutes et à tous. Dans l'actualité de ce mardi, la mémoire comme outil dans l'enquête sur la tuerie de Chevaline, un incendie dans le bâtiment du service jeunesse de Bonneville, le World Cleanup Day à Annecy et une visite à ne pas manquer à Rumilly dans le cadre des Journées européennes du patrimoine. 14 ans après la tuerie de Chevaline, le pôle Cold Case de Nanterre envisage de faire revenir sur les lieux les deux sœurs survivantes, Zena et Zainab Al-Hili. L'objectif, tenter de faire émerger de nouveaux souvenirs qui pourraient relancer l'enquête. Les magistrats envisagent un entretien cognitif, une méthode destinée à raviver les détails de la mémoire. La remise en situation doit encore obtenir l'accord des deux jeunes femmes, aujourd'hui majeures. Un incendie à Bonneville, il s'est déclaré dimanche soir dans le bâtiment du service jeunesse. Le feu parti de tables en bois stockées sous le bâtiment s'est propagé au rez-de-chaussée, à l'étage et à la toiture. 16 pompiers sont intervenus et ont maîtrisé le sinistre. Ils ont surtout empêché les flammes de gagner le collège Samivel situé juste à côté. Le bâtiment est resté sous surveillance toute la nuit. Une journée pour nettoyer Annecy. Une vingtaine de secteurs vont être nettoyés samedi à l'occasion du World Cleanup Day. Du Petit Port à Seynaud, les bénévoles se retrouveront dès 9h15 pour un briefing et une distribution de matériel avant de partir ramasser les déchets en petits groupes. L'an dernier, plus de 230 personnes avaient participé et récupéré 1,5 tonne de déchets. La participation est gratuite, mais l'inscription est obligatoire. Le retour est prévu à midi. Enfin, plongée dans l'histoire agricole de l'Albanais à l'occasion des Journées européennes du patrimoine, une visite guidée de l'exposition Rumilly, ville ou campagne est proposée samedi à 14h30. L'occasion de découvrir l'évolution de l'agriculture, les anciens métiers, les savoir-faire et les transformations des paysages. La visite dure une heure, elle est gratuite et ouverte à tous. Réservation conseillée. C'est la fin de ce flash. Merci d'avoir choisi Radio Éphémère. Bonne journée à tous.
0: Merci beaucoup Alessia, on te retrouve d'ici une heure pour le prochain point sur l'actu. Et là nous on jette tout de suite un coup d'œil sur la météo de cette fin de journée et de cette nuit avec actuellement eh bien, un ciel bien bleu dans l'ensemble, zéro nuage à signaler. Il fait encore 29 degrés du côté de l'Albanais et ce soir le soleil se couchera à 19h50 précisément. Et cette nuit, eh bien, c'est 15 degrés qui sont attendus au minimum de la nuit avec un ciel eh bien, qui restera dégagé dans l'ensemble également. En attendant, moi je continue de vous accompagner tranquillement jusqu'à 19h sur Radio Éphémère et pour ça, eh bien on continue tranquillement avec la playlist Belle fin de

0: Votre playlist continue, mais juste avant, eh bien, on fait un point sur les sorties ciné avec Valérien.
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2: Bonjour, cette semaine dans ma sélection de films proposés au cinéma Les Lumières de la Ville à Rumilly, découvrez Les Héros du Louvre, un drame historique avec Kad Merad, Marie Gillin et Julia Dominez. À Paris, en 1939, amoureux des arts, Babi exerce le plus beau métier du monde. Il est gardien de nuit au musée du Louvre. Mais alors que la Seconde Guerre mondiale éclate et que l'invasion allemande est imminente, Jacques, le conservateur du musée, organise le sauvetage secret des œuvres d'art afin qu'elles ne tombent pas entre les mains des nazis. Il confie alors à Babi l'un des camions chargés de transporter les chefs-d'œuvre hors de Paris. Babi accepte à une seule condition, que toute sa famille l'accompagne. Et c'est le début d'une aventure familiale épique et dangereuse à travers la France occupée qui va lier à jamais le destin des trésors du Louvre à celui de la famille de Babi.
3: Monsieur, là où les Allemands ont attaqué, je sais, j'ai des camions qui doivent impérativement quitter le Louvre, avec chacun les chefs-d'œuvre qui nous restent ici.
4: Vous pouvez compter sur moi, mais je dois partir avec ma famille.
5: Hé hey, debout là-dedans !
6: Filez vers le sud et sauvez vos gosses.
4: Et les tableaux, je les mets où ?
6: Et si les Allemands les trouvent dans votre bus, ils vous fusilleront. Il faut que je me batte, Yvette.
7: C'est une paix éventuelle.
6: Ces héros français qui, au péril de leur vie, ont su protéger les plus grandes œuvres de notre patrimoine.
2: Ensuite, toujours à l'affiche cette semaine, découvrez ou redécouvrez Spider-Man Brand New Day, ou encore L'Odyssée, ou bien La Bataille de Gaulle, partie 1 et 2. Et voilà, c'est tout pour cette semaine. Tout de suite, retour à la musique sur Radio Éphémère, en FM dans l'Albanais, et en AB+, sur le Grand Annecy.
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2: Allez, comme chaque jour, je suis avec vous jusqu'à 19h. Et avant de continuer votre playlist, eh bien, on fait un point sur vos bons plans avec un rendez-vous ce samedi et ce dimanche dès 10h. Les jeunes agriculteurs de la Haute-Savoie investissent le paquet à Annecy pour une nouvelle édition de la Ferme sur le paquet sur le thème de la fourche à la fourchette. Au programme mini-ferme, marché de producteurs locaux, animation pédagogique, démonstration agricole, fabrication de produits locaux, traite des vaches, buvette et petite restauration à retrouver sur place. Et rendez-vous ce samedi à l'espace Cœur des Vallées de Thône pour une journée gratuite dans le cadre de la Semaine européenne du développement durable. Au programme atelier, animation, démonstration, jeux et dégustation pour toute la famille. Comme d'habitude, tous vos bons plans sont à retrouver bien sûr sur le site internet de la radio, radioéphémère.com. Et moi je continue de vous accompagner tranquillement, justement avec la playlist Radio Éphémère qui arrive. Belle fin de journée.
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0: allez, vous écoutez Radio Éphémère, merci d'être avec nous dans quelques instants. La suite du son qui arrive, mais juste avant, c'est Yann que l'on retrouve pour vos offres d'emploi.
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3: Bonjour à tous et on commence avec à Remillé, le collège Le Clergeon qui recherche son futur assistant d'éducation en CDD de 12 mois. Grain de malice recrute un conseiller de vente en prêt-à-porter en CDI pour son magasin de Remillé. Rejoignez la boucherie des Deux-Savoies sur le poste de boucher à Saint-Félix, poste proposé en CDI. Au Bon-le-Vin, situé à Vallières-sur-Fière, recrute un vendeur en temps partiel, offre en CDI. Sud-Est Restauration recherche un employé de restauration collective dans la commune de Gruffy, offre en CDD de 2 mois. Le syndicat des moniteurs Annecy-Semnoz, situé à Vieux-la-Chiesa, propose un poste d'hôte d'accueil standardiste pour la station du Semnoz en contrat saisonnier de 3 mois. Sur la commune de Chavanneau, le centre Claudine Echernier recrute un aide-soignant de nuit en CDD de 2 mois et un aide-soignant en CDI. Dans le cadre d'un remplacement, la mairie de Moncel recherche un technicien d'entretien et de maintenance du bâtiment en CDD de 24 mois. À Poisy, l'entreprise Altius, experte de la sécurité en hauteur et des travaux sur corde, recherche un assistant de direction en CDI. L'association Savoie Dentaire recherche un assistant dentaire en contrat d'apprentissage ou de professionnalisation en CDD de 18 mois afin de préparer le diplôme d'assistant dentaire. Rejoignez Hôtel Ibis Budget sur le poste de serveur proposé en CDI. À Sillingy, si vous êtes passionné de voitures américaines et que vous aimez réparer et entretenir, le poste de mécanicien en CDI chez Alpinov est fait pour vous. La communauté de communes Fireus recherche un futur responsable du service transport et déplacement en CDD de 12 mois. À Entrelac, la société ADG, spécialisée dans les métiers de l'eau potable, la robinetterie de bâtiment et la mesure, recrute en CDI un commercial sédentaire, un assistant commercial sédentaire, 2 magasiniers et un préparateur de commandes. À Grésy-sur-Aix, le club de sport EMS 7300 recherche un coach en électrostimulation en CDI. Storex recrute en CDI un aide poseur de menuiserie, un menuisier storiste et un assistant commercial. Ces offres d'emploi s'adressent aussi bien aux femmes qu'aux hommes. Vous souhaitez en savoir plus? Retrouvez les références de ces postes sur la page emploi de la radio. De nombreuses autres opportunités d'emploi également disponibles sur francetravail.fr. Passez une belle journée avec Radio FMR.
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2: Allez, rendez-vous ce samedi pour fêter les 400 ans du Pont Copé avec les communes de Vallières-sur-Fier et de Salles, au programme de nombreuses animations entre 11h et 18h avec des animations médiévales, du chant, un marché d'artisans et un espace buvette restauration. Un repas sera proposé à 19h par Festisalles. Et rendez-vous ce samedi et ce dimanche au musée de Bellevaux pour les journées européennes du patrimoine avec une entrée gratuite et sans réservation au programme découverte de la faune locale au musée de la faune de 14h à 16h, puis rencontre et exposition à la maison de la Belle Vallée de 16h30 à 18h avec notamment la photographe Sophie Dunagève et des associations locales de patois en costume d'époque. Et rendez-vous ce samedi chez Dupécé à Rumilly pour le forum des seniors organisé par le fonds de dotation Alia. Au programme de 10h à 18h, table ronde, loterie, stand atelier, animation et guinguette. Événement gratuit ouvert à tous. Et si vous avez jamais eu l'occasion de nous rencontrer ou de rencontrer une partie de l'équipe de Radio Éphémère, je vous laisse venir faire un tour du côté de Dupécé à Rumilly avec le fonds de dotation d'Alia pour le forum des seniors, puisque la radio sera présente sur place. En attendant, nous on continue tranquillement la playlist Radio Éphémère et je vous souhaite une très belle fin de journée.

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1: 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Allez, bon courage si vous êtes coincé dans les quelques ralentissements du côté de Rumilly ou encore eh bien, du côté d'Annecy ou même de la zone du Grand Épagny. En tout cas, moi je continue de vous accompagner jusqu'à 19h avec votre playlist. Mais d'ici là, eh bien, on fait un point sur vos bons plans avec un rendez-vous ce samedi à partir de 18h à la salle des fêtes de Saint-Ours pour la première édition de l'Oktoberfest organisée par les jeunes de Saint-Ours. Au programme, bière artisanale locale, animation spécialité d'inspiration bavaroise et musique. Le groupe Celtic Hangover sera en concert avant de laisser place à DJ Alex jusqu'à 2h du matin. Comptez 5€ pour l'entrée dans la limite de la capacité de la salle. Et rendez-vous ce samedi dès 19h à Sainte-Eusèbe pour une rando VTT nocturne. Au programme, deux parcours VTT de 20 et 30 km, puis une marche de 8 km. Un barbecue sera proposé à l'arrivée. Rendez-vous ce dimanche également à Lornay pour un vide-grenier organisé par Lornay en fête. Au programme, de nombreux exposants, un atelier maquillage pour les enfants, un château gonflable et un espace buvette et restauration. Ce

t'a retrouvé sur place. Et voilà pour vos bons plans. Nous, on continue tranquillement la playlist Radio Éphémère, bien sûr. Et dans quelques instants, on fera un dernier point sur vos bons plans. Mais d'ici là, eh bien, c'est le son qui continue sur Radio Éphémère.

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1: Allez, on continue tranquillement cette émission ensemble. 18h à l'heure actuelle sur Radio Éphémère. On est ensemble jusqu'à 19h avec vos bons plans et la playlist Radio Éphémère. Allez, juste avant de continuer votre playlist, on fait un point sur l'actualité locale avec Alessia. Salut Alessia.
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3: Bonjour à toutes et à tous. Dans l'actualité de ce mardi, la mémoire comme outil dans l'enquête sur la tuerie de Chevaline, un incendie dans le bâtiment du service jeunesse de Bonneville, le World Cleanup Day à Annecy et une visite à ne pas manquer à Rumilly dans le cadre des Journées européennes du patrimoine. 14 ans après la tuerie de Chevaline, le pôle Cold Case de Nanterre envisage de faire revenir sur les lieux les deux sœurs survivantes, Zena et Zainab Al-Hili. L'objectif, tenter de faire émerger de nouveaux souvenirs qui pourraient relancer l'enquête. Les magistrats envisagent un entretien cognitif, une méthode destinée à raviver les détails de la mémoire. La remise en situation doit encore obtenir l'accord des deux jeunes femmes, aujourd'hui majeures. Un incendie à Bonneville, il s'est déclaré dimanche soir dans le bâtiment du service jeunesse. Le feu parti de tables en bois stockées sous le bâtiment s'est propagé au rez-de-chaussée, à l'étage et à la toiture. 16 pompiers sont intervenus et ont maîtrisé le sinistre. Ils ont surtout empêché les flammes de gagner le collège Samivel situé juste à côté. Le bâtiment est resté sous surveillance toute la nuit. Une journée pour nettoyer Annecy. Une vingtaine de secteurs vont être nettoyés samedi à l'occasion du World Cleanup Day. Du Petit Port à Seynaud, les bénévoles se retrouveront dès 9h15 pour un briefing et une distribution de matériel avant de partir ramasser les déchets en petits groupes. L'an dernier, plus de 230 personnes avaient participé et récupéré 1,5 tonne de déchets. La participation est gratuite, mais l'inscription est obligatoire. Le retour est prévu à midi. Enfin, plongée dans l'histoire agricole de l'Albanais à l'occasion des Journées européennes du patrimoine, une visite guidée de l'exposition Rumilly, ville ou campagne est proposée samedi à 14h30. L'occasion de découvrir l'évolution de l'agriculture, les anciens métiers, les savoir-faire et les transformations des paysages. La visite dure une heure, elle est gratuite et ouverte à tous. Réservation conseillée. C'est la fin de ce flash. Merci d'avoir choisi Radio Éphémère. Bonne journée à tous.
1: Merci beaucoup Alessia, on te retrouve d'ici une heure pour le prochain point sur l'actu. Et là nous on jette tout de suite un coup d'œil sur la météo de cette fin de journée et de cette nuit avec actuellement un ciel bien bleu dans l'ensemble, zéro nuage à signaler. Il fait encore 29 degrés du côté de l'Albanais et ce soir le soleil se couchera à 19h50 précisément. Et cette nuit c'est 15 degrés qui sont attendus au minimum de la nuit avec un ciel qui restera dégagé dans l'ensemble également. En attendant, moi je continue de vous accompagner tranquillement jusqu'à 19h sur Radio Éphémère. Et pour ça, on continue tranquillement avec la playlist. Belle fin de journée.

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2: Allez, comme chaque jour, on fait un point sur vos programmes TV et on commence tout de suite sur TF1 avec votre jeu Koh-Lanta All-Stars dès 21h10. Sur France 2, votre magazine en direct déconseillé au moins de 10 ans. Sauvons nos forêts dès 21h. Sur France 3, votre série La Stagiaire avec 4 épisodes inédits à 21h10. Sur M6, votre série 911 à 21h10 également. Sur W9, les 20 chansons de Céline Dion préférées des Français dès 21h25. Sur TMC, votre magazine 90 enquêtes avec 2 épisodes à 21h25. Sur TFX, votre film Captain Marvel à 21h10. Et pour finir, sur Gulli, votre film Royal Corgi à 21h05. Et voilà, c'est tout pour ce soir. Passez une agréable soirée télévisée avec Radio Éphémère. Et nous, eh bien, on continue tranquillement en musique. On est ensemble jusqu'à 19h. Merci d'être avec nous.
0: À tout

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2: Allez, vous avez choisi Radio Éphémère, merci d'être avec nous. On fait un dernier point sur vos bons plans avec un rendez-vous ce dimanche à 14h à la salle des fêtes de Rumilly pour le loto de l'Amicale Nordiste. Au programme, 15 parties avec de nombreux lots à gagner, dont un bon d'achat de 500 euros, une trottinette électrique, un ordinateur portable et une borne d'arcade. Ouverture des portes dès 13h avec buvette et petite restauration à retrouver sur place. Et pour finir, rendez-vous ce dimanche également à 17h à l'Oscar pour un concert de Tonin. Au programme, des balades au cœur de la chanson française, accompagnée de Sylvie, d'Élodie et de Joël. Comptez 10 euros pour l'entrée. Et voilà, si vous aussi vous voulez partager vos événements, eh bien rendez-vous directement sur le site internet de la radio, radioéphémère.com, rubrique « Nous contacter ». En attendant, il est déjà bientôt 19h sur Radio Éphémère et moi je continue de vous accompagner en musique.
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0: Allez, vous écoutez Radio Éphémère, merci d'être avec nous. Dans quelques instants, la suite du son qui arrive. Mais juste avant, c'est Yann que l'on retrouve pour vos offres d'emploi.
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3: Bonjour à tous et on commence avec Arumi, le collège Le Clergeon qui recherche son futur assistant d'éducation en CDD de 12 mois. Grain de Malice recrute un conseiller de vente en prêt-à-porter en CDI pour son magasin de Rumi. Rejoignez la boucherie des Deux-Savoies sur le poste de boucher à Saint-Félix, poste proposé en CDI. Au Bon-Levin, situé à Vallières-sur-Fière, recrute un vendeur en temps partiel, offre en CDI. Sud-Est Restauration recherche un employé de restauration collective dans la commune de Gruffy, offre en CDD de 2 mois. Le syndicat des moniteurs Annecy-Semnoz, situé à Vieux-la-Chiesa, propose un poste d'hôte d'accueil standardiste pour la station du Semnoz en contrat saisonnier de 3 mois. Sur la commune de Chavanneau, le centre Claudine Echernier recrute un aide-soignant de nuit en CDD de 2 mois et un aide-soignant en CDI. Dans le cadre d'un remplacement, la mairie de Moncel recherche un technicien d'entretien et de maintenance du bâtiment en CDD de 24 mois. À Poisy, l'entreprise Altius, experte de la sécurité en hauteur et des travaux sur corde, recherche un assistant de direction en CDI. L'association Savoie Dentaire recherche un assistant dentaire en contrat d'apprentissage ou de professionnalisation en CDD de 18 mois afin de préparer le diplôme d'assistant dentaire. Rejoignez Hôtel Ibis Budget sur le poste de serveur proposé en CDI. Si vous êtes passionné de voitures américaines et que vous aimez réparer et entretenir, le poste de mécanicien en CDI chez Alpinov est fait pour vous. La communauté de communes Fireus recherche un futur responsable du service transport et déplacement en CDD de 12 mois. À Entrelac, la société ADG, spécialisée dans les métiers de l'eau potable, la robinetterie de bâtiment et la mesure, recrute en CDI un commercial sédentaire, un assistant commercial sédentaire, deux magasiniers et un préparateur de commandes. À Grésy-sur-Aix, le club de sport EMS 7300 recherche un coach en électrostimulation en CDI. Storex recrute en CDI un aide-poseur de menuiserie, un menuisier storiste et un assistant commercial. Ces offres d'emploi s'adressent aussi bien aux femmes qu'aux hommes. Vous souhaitez en savoir plus? Retrouvez les références de ces postes sur la page emploi de la radio. De nombreuses autres opportunités d'emploi également disponibles sur francetravail.fr. Passez une belle journée avec Radio FMR.
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2: Allez, c'est parti, moi je vous accompagne jusqu'à 19h, mais d'ici là, on fait un point sur vos bons plans avec un rendez-vous depuis le 1er mai et jusqu'au 31 décembre. Forcément, je vous en ai déjà parlé, tous les lundis et tous les samedis de 16h à 19h, rendez-vous à Chenal et Fraz pour une visite découverte de la ferme spiruline des Bauges. Cette activité vous permet de découvrir la production artisanale de spiruline. C'est une micro-algue aux grandes qualités nutritionnelles, cultivée localement, sans pesticides et bien sûr dans le respect de l'environnement. L'entrée est gratuite. Et rendez-vous, eh bien, depuis le 3 septembre jusqu'au samedi 26 septembre au Quai des Arts de Rumilly pour découvrir l'exposition photo L'Albanais, Balcon des Alpes. Une exposition qui vous fera redécouvrir la beauté brute et l'âme authentique des 17 communes de Rumilly-Albanais à travers les clichés du photographe local Gilles Lansard. Comme d'habitude, tous vos bons plans sont à retrouver sur le site internet de la radio, radioéphémère.com. Et moi, eh bien, je continue de vous accompagner avec la playlist Radio Éphémère. Belle fin de journée.

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2: Allez, c'est parti, deux bons plans pour ce mercredi avec un rendez-vous avec l'Aïkikaï de Rumilly pour découvrir gratuitement l'Aïkido. Et ce mercredi, c'est une séance pour les adolescents. Une belle occasion de venir essayer cette discipline gratuitement. Et rendez-vous pour les cours de Tai Chi Kuan et King Kong proposés par l'Oscar qui reprennent ce mois de septembre. Au programme, une séance de démonstration ouverte à tous est organisée ce mercredi à 20h et elle sera suivie directement du premier cours. Comme d'habitude, si vous aussi vous voulez partager vos événements, rendez-vous directement sur le site internet de la radio, radioéphémère.com, rubrique nous contacter. Allez, si vous êtes en train de rentrer du taf ou que vous partez, profitez de cette fin de journée. Moi, je continue de vous accompagner tranquillement en musique avec vos bons plans sur Radio Éphémère. Belle fin de journée.

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1: Allez, fin d'émission tranquillement ensemble. Merci d'avoir été avec moi. Il est 19h sur Radio Éphémère. Belle fin de journée. Allez, juste avant de continuer en musique, eh bien on fait tout de suite un point sur l'actualité locale avec Alessia Cotto. Salut Alessia.
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3: Bonjour à toutes et à tous. Dans l'actualité de ce mardi, la mémoire comme outil dans l'enquête sur la tuerie de Chevaline, un incendie dans le bâtiment du service jeunesse de Bonneville, le World Cleanup Day à Annecy et une visite à ne pas manquer à Rumilly dans le cadre des Journées européennes du patrimoine. 14 ans après la tuerie de Chevaline, le pôle Cold Case de Nanterre envisage de faire revenir sur les lieux les deux sœurs survivantes, Zena et Zainab Al-Hili. L'objectif, tenter de faire émerger de nouveaux souvenirs qui pourraient relancer l'enquête. Les magistrats envisagent un entretien cognitif, une méthode destinée à raviver les détails de la mémoire. La remise en situation doit encore obtenir l'accord des deux jeunes femmes, aujourd'hui majeures. Un incendie à Bonneville, il s'est déclaré dimanche soir dans le bâtiment du service jeunesse. Le feu parti de tables en bois stockées sous le bâtiment s'est propagé au rez-de-chaussée, à l'étage et à la toiture. 16 pompiers sont intervenus et ont maîtrisé le sinistre. Ils ont surtout empêché les flammes de gagner le collège Samivelle situé juste à côté. Le bâtiment est resté sous surveillance toute la nuit. Une journée pour nettoyer Annecy. Une vingtaine de secteurs vont être nettoyés samedi à l'occasion du World Cleanup Day. Du Petit Port à Seynaud, les bénévoles se retrouveront dès 9h15 pour un briefing et une distribution de matériel avant de partir ramasser les déchets en petits groupes. L'an dernier, plus de 230 personnes avaient participé et récupéré 1,5 tonne de déchets. La participation est gratuite, mais l'inscription est obligatoire. Le retour est prévu à midi. Enfin, plongée dans l'histoire agricole de l'Albanais à l'occasion des Journées européennes du patrimoine, une visite guidée de l'exposition Rumilly, ville ou campagne est proposée samedi à 14h30. L'occasion de découvrir l'évolution de l'agriculture, les anciens métiers, les savoir-faire et les transformations des paysages. La visite dure une heure, elle est gratuite et ouverte à tous. Réservation conseillée. C'est la fin de ce flash. Merci d'avoir choisi Radio Éphémère. Bonne journée à tous.
1: Merci Alessia pour ce dernier point sur l'actu. Et nous on fait tout de suite un point sur la météo de cette fin de journée avec un soleil qui va se coucher dans à peu près moins d'une heure avec actuellement 28 degrés du côté de l'Albanais et un ciel toujours dégagé avec zéro nuage à apercevoir dans l'ensemble dans le ciel. Et cette nuit, eh bien, c'est 15 degrés qui sont attendus au minimum et un ciel dégagé dans l'ensemble également. Alors pensez à sortir les jumelles si vous voulez aller observer les étoiles, mais pensez également à vous couvrir parce que il risque de faire un petit peu froid. En attendant, nous on termine tranquillement cette émission. Merci d'avoir été avec moi.
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1: Et oui, fin d'émission tranquillement ensemble. Merci d'avoir été avec moi pour cette fin de journée. Je vous souhaite une très belle soirée sur Radio Éphémère, bien sûr. Nous on se retrouve demain de 16h à 19h. Et d'ici là, eh bien, c'est Yann que vous allez retrouver dans le Wake Up, comme chaque jour, de 7h à 10h demain. Là, je vous ai calé du bon son pour la suite. Et moi, je vous dis à demain. Ciao.

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